0: Damaging winds, large hail and locally intense rainfall are also possible. Take cover immediately if threatening weather approaches. Please consult local media for more information.
1: À 20h47 heure normale du centre le dimanche, Environnement Canada a mis à jour une alerte de tornade pour le sud-ouest de la Saskatchewan. Une attention et des précautions additionnelles devraient être exercées. Les localités suivantes sont incluses à l'alerte Leader, Gull Lake,